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Il est déjà 15h, passé de 2 minutes à l'île de la Réunion en ce lundi 13 juillet. Et c'est le top départ pour votre émission En avant la musique. C'est Clem avec vous et on est ensemble aujourd'hui jusqu'à 18h. Et vos plus belles chansons sont sur LFM. Vous écoutez En avant la musique et tout de suite, on va continuer avec Bart Bottega, suivi de Laconi et Lorenz pour la chanson Relou sur LFM. Je vous souhaite à tous une bonne écoute et un bon moment. Et surtout une belle après-midi à tous et à toutes. Et surtout, courage, car eh bien, le beau temps et le soleil ne va pas tarder à revenir du côté de Saint-Joseph. En tout cas, on l'espère tous. Comme on dit, hein, après la pluie, vient le beau temps. Bon après-midi à tous et bonne écoute tout de suite. Bart Bottega sur LFM.

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0: C'est dans En avant la musique sur LFM et tout de suite on va continuer avec Valo Medley, suivi de Camaro, Fame Like You et Herman Fleury sur LFM. On peut pas faire semblant, je vous souhaite à tous une bonne écoute et un bon moment et surtout une belle après-midi à tous.
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1: C'était Herman Fleurich sur LFM en Pépa fait semblant. Il est déjà 15h passé de 29 minutes à l'île de la Réunion ce lundi 13 juillet. Et vos plus belles chansons ne s'arrêtent pas. Avec dans quelques instants Volcan, le grand amour, suivi de Ma belle, Disco, Disco. Je vous souhaite à tous une bonne écoute et un bon moment. Et surtout une belle après-midi à tous et à toutes en route vers les 16h.
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0: C'était chaque jour de Marvin sur LFM. Il est déjà 15h passées de 45 minutes à l'île de la Réunion. Et vos plus belles chansons ne s'arrêtent pas dans En avant la musique cet après-midi avec tout de suite Jean-Claude Gaspard, Bal Matapan, suivi de Joey Dassin, Sifflé sur la colline. Je vous souhaite à tous une bonne écoute et un bon moment. Et surtout, merci d'avoir choisi LFM pour vous accompagner cet après-midi, que ce soit sur la route, au boulot ou même chez vous. Bonne écoute à tous.
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1: Il est 15h passé de 55 minutes à l'île de la Réunion, plus que quelques minutes avant les 16h. Avant de démarrer notre prochaine heure ensemble dans En avant la musique, c'est Clem avec vous et on est ensemble jusqu'à 18h aujourd'hui. Et tout de suite, on va continuer avec la grande, magnifique voix de Céline Dion sur LFM. Je sais pas, c'est tout de suite. Je vous souhaite aussi une bonne écoute et un bon moment. Et surtout, une belle après-midi à tous et à toutes. Et surtout, n'oubliez pas, après la pluie, vient le beau temps. Bonne écoute à tous!

C'était Perdi l'affection de Sakir sur LFM. Il est déjà 16h passées de 7 minutes à l'île de la Réunion. Et vos plus belles chansons, elles ne s'arrêtent pas. Dans quelques instants, dès 16h30, on fera le point sur la météo pour cet après-midi. Mais avant cela, on va retrouver Herbert Léonard et sa chanson pour le plaisir, suivi de Bambi sur LFM. Pardon, maman et Maddy, un petit medley. Donc, Nissa Sega, je vous souhaite à tous une bonne écoute et un bon moment. Et surtout, une belle après-midi à tous et à toutes. Merci d'avoir choisi LFM pour vous accompagner en cet après-midi.

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0: Restez à votre écoute de votre radio, surtout ne quittez pas, dans quelques instants on se retrouve pour faire le point sur la météo. Mais juste avant, on va s'écouter William, Nuit Magique, suivi de Olivier N. Goma, École. Je vous souhaite à tous une bonne écoute et un bon moment. Il est déjà 16h, passé de 22 minutes à l'île de la Réunion, en ce lundi 13 juillet. Bonne écoute à tous.
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0: Il est déjà 16h passé de 30 minutes à l'île de la Réunion et tout de suite on fait le point sur la météo sur notre chère île. Et donc pour aujourd'hui, c'est bien le temps est plutôt à la grisaille sur l'ensemble de notre île, notamment sur Saint-Joseph où eh bien nous avons pas mal de nuages. Donc vraiment les nuages dominent le ciel avec des risques d'averses pour cet après-midi et cette fin de journée et 23 degrés au compteur. On se dirige vers Saint-Philippe. Là-bas, eh bien, le temps est toujours à l'orage, voire même pluvieux avec 23 degrés également. Ensuite, du côté de Saint-Benoît, eh bien, nous avons 22 degrés avec également pas mal de risques de pluie pour cet après-midi. Le temps se veut totalement couvert dans l'est de l'île avec 22 degrés à l'extérieur. Ensuite, du côté de Saint-Denis, eh bien, le temps est toujours aussi refermé et nuageux avec donc pas mal de risques d'averses. Donc dans le nord et 23 degrés. Ensuite on continue cette fois-ci eh bien dans l'ouest de l'île où eh bien nous avons un peu d'espoir avec le port où eh bien nous avons quelques petites éclaircies. De temps en temps pour cet après-midi, c'est 24 degrés, mais toutefois, eh bien, une forte présence de nuages. D'ailleurs, des nuages qui se veulent assez gris, assez épais. Ensuite, direction de Cap Saint-Leu, où, eh bien, nous avons 21 degrés à l'extérieur, et également, donc, un temps toujours aussi refermé, et donc, pas mal de risques d'averses également, donc, aujourd'hui, pour cette fin d'après-midi. Toutefois, nous avons parfois quelques petites éclaircies de soleil. Ensuite, du côté de Saint-Pierre, eh bien, nous avons du soleil. Et oui, c'est à peu près l'exception donc qui confirme la règle pour notre île pour aujourd'hui, où eh bien, nous avons une présence de soleil à Saint-Pierre avec 23 degrés pour l'extérieur. Mais rien n'empêche, eh bien sûr, une petite présence de nuages de temps à autre. Ensuite, dans l'intérieur de l'île, eh bien, le temps lui reste toujours aussi fermé, notamment du côté de la plaine des Palmistes avec pas mal de risques et bien d'averses pour cette fin de journée avec 17 degrés et également donc 18 degrés du côté de Salazie avec toutefois parfois une petite présence de soleil mais et bien la pluie et les nuages se veulent toujours aussi présents dans l'intérieur de l'île du côté de Salazie. Vos plus belles chansons elles ne s'arrêtent pas pour aujourd'hui. Il est déjà 16h passé de 33 minutes à l'île de la Réunion. Dans quelques instants on va retrouver Célio, mon soleil. Justement, quand on parle du soleil, quand on parle de notre envie de soleil, là, pour cette fin d'après-midi, eh bien, on va retrouver en chanson, mon soleil, de Célio, suivi de Dr. Alban, Reggae Gone Raga. Je vous souhaite à tous une bonne écoute et un bon moment, et surtout une belle fin d'après-midi. À tous et à toutes, c'était Clem avec vous.
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0: C'était Jocelyne Labille, première fois sur LFM et il est déjà 16h passé de 50 minutes à l'île de la Réunion. Et dans quelques instants, vous allez retrouver Volney, l'invité, suivi de Siliwa sur LFM. Ho hi ha. Je vous souhaite à tous une bonne écoute et un bon moment et surtout une belle fin d'après-midi à tous et à toutes. Et c'est bientôt notre troisième heure passée ensemble sur LFM pour votre émission En avant la musique. Bonne écoute.
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0: C'était Damis sur LFM pour vous mettre dans l'ambiance cet après-midi en cette fin de journée ou les miennes. Il est déjà 17h, passé de 3 minutes à l'île de la Réunion et c'est déjà notre dernière heure à passer ensemble et oui, oh là là là là. Mais bon, en attendant, on a quand même nos plus belles chansons pour nous ambiancer et passer un bon moment ensemble dans En avant la musique. Et tout de suite, on va continuer avec Emmanuel Ivara, Mi Veu Out Main, suivi de Soprano, Berceau du Monde. Je vous souhaite à tous une bonne écoute et un bon moment et surtout une belle fin d'après-midi à tous et à toutes. Merci d'avoir choisi LFM pour vous accompagner.
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0: Vos plus belles chansons, vos plus grands tubes sont sur LFM. Vous écoutez En avant la musique pour cet après-midi. Et il est déjà 17h, passé de 14 minutes à l'île de la Réunion. Et tout de suite, on va retrouver Brice Vey, Misava, suivi de Shakira et Burna Boy, Day Day. Je vous souhaite aussi une bonne écoute et un bon moment. Et surtout, une bonne fin d'après-midi à tous et à toutes.
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0: Il est 17h passé de 27 minutes à l'île de la Réunion. Vous écoutez en avant la musique cet après-midi. Et on se dirige vers les 18h à l'île de la Réunion. Et tout de suite, on va continuer avec Harry Payette, là pas moins le premier. Suivi de Alliance Ethnique, simple et funky. Je vous souhaite à tous une bonne écoute et une bonne fin d'après-midi à tous et à toutes.
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C'était Pierre Bachelet en l'an 2001 sur LFM. Il est déjà 17h passé de 38 minutes à l'île de la Réunion. Et tout de suite, on continue avec Herman Fleuret, Y pas trop tard, suivi de Dominique Barré, Perdu de vue. Je vous souhaite à tous une bonne écoute et une bonne fin d'après-midi à tous et à toutes.

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0: Et on arrive déjà à la fin de votre émission En avant la musique pour aujourd'hui. C'était Clem avec vous. Surtout, restez bien à l'écoute de votre radio. Dès 18h, vous allez retrouver Fred pour le Case Dédie. Et il sera avec vous jusqu'à 19h, exceptionnellement aujourd'hui. Car à 19h, on commence le direct avec le Plalada. Et oui, donc c'est aujourd'hui. Surtout, restez bien à l'écoute de votre radio. Quant à moi, je vous retrouve demain 15h. Mercredi, 15h-18h sur LFM. Je vous souhaite à tous une bonne fin de journée à tous et un bon 14 juillet à tous et à toutes. Tous ceux qui nous écoutent, je vous souhaite à tous une bonne écoute et un bon moment et une bonne soirée à tous. Bye bye.
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Et la Chouania, le 100% Mouboulou. Et c'est comme ça, et l'ambiance va continuer de telle dans quelques instants avec la lecture de vos messages.

Et ce soir, c'est la fiesta mauricienne, d'où le Planada vous donne rendez-vous dès 20h30. Le Planada qui est partenaire de votre émission, le Casse des Lits. Bonsoir La Réunion. Merci d'être là, bienvenue dans cette édition de la semaine, le Casse des Lits, du lundi au jeudi. Ce soir, exceptionnellement, le Casse des Lits, c'est jusqu'à 19h. Notre partenaire prendra tout simplement les commandes dès 19h. Je viens de vous l'annoncer à l'instant, le Planada. Et d'ailleurs, dès 20h30, c'est la direction où il faudra prendre pour vous éclater, puisqu'il y aura la fiesta mauricienne ce soir du côté du Planada. Et comme d'hab, ça promet d'être une soirée phénoménale. Bonsoir à vous tous, bienvenue. 06 93 048 719 et puis le standard 0262 489 868. Le Casse des Lits, c'est maintenant qu'il prend place. Continuez à nous envoyer vos petits messages. Et puis, le temps de vous rappeler que ce samedi 18, Gabs sera l'invité du Casse des Lits, un nouvel artiste que LFM va vous faire découvrir. Vous verrez le talent de ce chanteur, ça sera ce samedi dès 10h comme d'hab, 10h, 10h50. Eh bien, c'est la parole aux artistes. Allez, nous, on va se retrouver dans quelques instants pour l'édition de vos messages, tout simplement la lecture de vos messages qu'on a reçus au 06 93 048 719. Voici le coup de cœur du Casse des Lits cette semaine. C'est le retour signé Zeko. Et Mama, il est dangereux les affaires. Voici Eva. Depuis longtemps.

0: C'est devenu le coup de cœur de votre émission, le casse dédié cette semaine. Zeko revient. Et de fort belle manière, s'il vous plaît. Une formation qu'LFM avait confiance depuis le début. Fierté. Eva à l'instant. h 17 minutes à l'île de la Réunion. Le casse dédié prend place dès maintenant. Pour vous rappeler que exceptionnellement ce soir, le casse dédié c'est 18h-19h. Le Planada, lui, prendra les commandes de votre radio à compter de cela, 19h tout à l'heure, pour une ambiance phénoménale. Ce soir, fiesta mauricienne. Ne ratez surtout pas cela, dès 20h30, l'ouverture de la piste de danse. Bonsoir Fred, c'est Nadia. Je pourrais écouter Aïssia avec maman pour faire plaisir à ma maman qui est avec moi ce soir. Bonsoir Fred, c'est Odile. Tu pourrais me mettre, s'il te plaît, Feu de Morane. Merci à toi. Salut Fred, c'est Ludivine de Saint-Jean. Tu pourrais me passer Choupinou avec Promesse. Coucou, c'est Julia du Tampon. Ce soir, tag avec Lovely Jen pour mon plaisir personnel. Bonne soirée, 18h. Et 18 minutes, une pause, et puis vos programmations arrivent juste après.
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monde de votre radio tout au long de la soirée. Et ce soir, l'événement dès 20h30, l'ouverture de la piste de danse, mais également au rendez-vous, la fiesta. C'est l'ambiance mauricienne ce soir au Planada. Et comme d'hab, ça va être encore une soirée phénoménale. Le Planada, partenaire donc de votre émission, le Casse Dédié. Allez, on y va pour la suite de vos messages. Salut, c'est Julien. Fred, ce soir, un petit lundigo, nous les comptons. Ah oui, c'est lundi, demain c'est férié. Ah, c'est normal. Bonsoir, c'est Lydia du Tampon. Je voudrais Camaro avec Femme. Merci et bonne soirée à toi, Fred. Coucou à l'équipe, c'est Chloé de Saint-Paul. Je voudrais, si possible, un titre de Méthode. Bonsoir Fred, c'est Ophélie. Passe, s'il te plaît, Oliver Ngoma avec Y coller. Et puis, du côté du standard, on va faire plaisir à Arsène qui nous a demandé un petit Mario Chico. Tout pour toi. Il passe un petit bonsoir à Joël de Mars Toussel du côté de l'étang Salé, puisque lui il est pas très loin dans le quartier de Maliron. Et puis il passe le bonsoir également à notre animatrice du mercredi, Christy. On aura l'occasion de retrouver mercredi entre 10h et 14h. Et puis on va souhaiter de bonnes vacances à notre Lola du côté de la métropole. Elle sera donc de retour le mois de septembre. Lola Lela prend une petite pause de vacances et c'est logique. La visite familiale du côté de l'Hexagone l'amène à nous retrouver donc dès le mois de septembre. Allez, on y va en musique. Voici Mario Chico, Tout pour toi, pour faire plaisir à Arsène du côté des Maniro. Bonne soirée à vous.

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qui termine le casse dédié en partenariat avec la salle de Planana. D'ailleurs, on les retrouve dans quelques minutes, dans pas longtemps bien sûr, pour ambiancer chez vous. Mais l'idéal, c'est de vous y rendre d'ailleurs au Planana dès 20h30 ce soir. L'ouverture de la piste de danse, c'est l'ambiance mauricienne. Mais juste avant, nous vous donnons l'avant-goût de ce qui vous attend ce soir. Le Planana, partenaire de votre émission. Le casse dédié, exceptionnellement ce soir, eh bien, on le referme dès maintenant pour vous donner rendez-vous mercredi, puisque demain on sera le 14 juillet, férié, repos pour tous. Et puis bah, dès mercredi, un retour. Et puis samedi, dans le rendez-vous du week-end party, Gabs, nouvel artiste que nous allons vous faire découvrir en exclusivité sur LFM Réunion, samedi dès 10h. Le Planada, dans 3-4 minutes, on les retrouve en direct. Le temps de terminer cette édition tout en beauté, c'est le coup de cœur de la semaine de votre émission, le casse dédié. C'est le nouveau Zeko Eva, c'est une pure merveille, écoute ça.

Que merveille! Le coup de cœur de la semaine de votre émission Le Casse dédié va. Eh bien voilà, c'est parti! Nous laissons la direction d'antenne à Le Planada. Salut à toute l'équipe! Fais péter l'ambiance! Nous on se retrouve côté radio et bien dès mercredi. Le Planada ce soir c'est l'ambiance mauricienne. Ouverture de la piste de danse dès 20h30. Ce soir, vous voyez déjà là, hein, ça sent bon. Hein. Voici le planada là, pour mettre le feu. Allez, on vous laisse avec les.

Une belle séquence zouk pour commencer la soirée dans ce direct. Et du côté du plein latin. Bah, salut les personnes qui nous rejoignent sur les diverses fréquences des radios qui nous suivent. Sont nombreux les radios, hein, à nous suivre comme toujours. On vous donnera le top départ tout à l'heure pour les messages et dédicaces également.

Et bon, la sélection n'est pas mal côté souvenirs, histoire de bien commencer tout ça. Carole Azur. Et il nous fait rêver le DJ. Merci DJ 7.

On va quand même vous rappeler le numéro du canal SMS, 06 92 50 53 58. Allez-y, hein, laissez vos messages, dédicaces, un je t'aime, comme vous voulez. À vous de voir, les amis. Et nous, on se fera un plaisir de vous diffuser tout ça.

Bonsoir, c'est dit David, je souhaite un joyeux anniversaire à madame. Et le chaudron en place. Salut le chaudron. Merci de nous tendre l'oreille. Bonne soirée à vous et joyeux anniversaire.

Et on vous disait, les amis, au début de ce direct, une grosse soirée mauricienne qui vous attend ce soir ici au Plein Latin. Elle est de retour chez nous. Et Nancy de Rougère sera bien accompagnée ce soir des Ilois. Et Désiré Victor ou encore Mario Justin. Et donc, tenez-vous prêts, les amis. Ça donne rendez-vous tout à l'heure. Demain, c'est férié, on vous le disait. Histoire de bien profiter jusqu'à très tard demain matin.

Et si la playlist vous fait voyager, c'est un peu normal, les amis, hein. On a l'un des DJ du Regal Zouk Mix ce samedi après-midi. Et c'est un DJ 7 qui m'accompagne dans cette soirée. On prend la direction de Sainte-Marie.

De notre côté, pas mal de messages qui nous arrivent. Et ça, ça nous fait bien plaisir, tout ça. Et ravi d'entendre que nos amis de Neuilly-sur-Marne sont à l'écoute avec nous. Et tout au long de la soirée, alias JM. Merci beaucoup pour ça. En tout cas, on te souhaite bonne écoute avec nous.

On fait revivre les souvenirs dans ce début direct. Et Jeannette, forever. Bonsoir, bon mix au Planada, fait péter l'ambiance. Un petit big up à mon fils sur Marseille. Allons, Eddie. Eh bien, on y va ensemble. En dans ce direct du côté du Planada. Merci pour le petit message. Tel père, tel fils. Bonne soirée, bonne écoute. Salut le fiston également du côté de Marseille et la cité phocéenne. Bonne soirée, bonne écoute.

On va prendre le temps également de souhaiter de joyeuses noces d'été à James et à Séverine. Et 10 ans déjà. Félicitations à vous, joyeux anniversaire. Ramassez la barquette pour nous. Et joyeux anniversaire à vous. Et que l'amour dure encore très longtemps. C'est ce qu'on vous souhaite. Et 10 ans, c'est pas mal déjà, hein. Excellent même.

Et comment passer une fiesta mauricienne sans avoir un message et de notre cousin préféré, Mister Jean-Claude, Monsieur Lafleur, qu'on va saluer ici. Salut cousin, t'es dit bonne soirée, bonne écoute avec nous. On pensera à toi lors du spectacle tout à l'heure.

Bon début de soirée, bonne écoute. On s'en souvient également, l'animateur dit Checker.

à les messages dédicaces qui continuent de nous arriver côté canal SMS. Bonsoir la team, comment il est? Eh bien ça va très bien de notre côté. Un petit big up à mon chéri Johan.

Soirée Sandrine. Et c'est comme ça qu'on reconnaît les fidèles auditrices. Un petit message en partant tous les jours. Et c'est pas mal.

les magnifiques chansons qu'on apprécie actuellement. Un grand monsieur qui nous a laissé une belle trace musicale est dans le zouk. Et le regretté Gilles Floreau, qu'on apprécie actuellement, est dans ce direct qui a commencé depuis 19h. On se tiendra la main jusqu'à très tard. Belle ambiance mauricienne qui nous attend également ce soir. Il y a grosse, très grosse ambiance mauricienne. Et Désiré Victor, Mario Justin, et les Ilois, et Nancy de Rougère. Et tout à l'heure à nos micros,

Bah, c'est des nos amis de Sun FM Mayotte. Pour la retransmission, merci beaucoup. Akawan, Mister Akatoto qu'on va saluer. Vani FM, Go Music. Salut Mister Digigo. RJL, Fréquence Sud, LFM. Et pour finir, RSL Radio. Bah, salut Mister Leroy également d'RJL Radio. Un grand fan du Paraguay. On va le saluer.

Allez, c'est promis les amis, le Zouk, on aura le plaisir de retrouver un petit peu plus tard. Et dans ce direct, on y va pour la suite, DJ7, balance le son. Allez, accélère un peu la cadence, varie un peu les plaisirs pour la suite. On retourne du Sega avec nous dans ce direct. Bonne soirée aux personnes qui nous écoutent. Cadence ça, Sega.

toi. Va dire bonsoir Mister Cisco également. Et le frangin Cisco dans la place. Va dire bonsoir aux premières personnes qui nous arrivent. Bonne soirée. On vous souhaite les bienvenus. Installez-vous, prenez place. Et à la maison si vous êtes à table.

Et le canal SMS qui continue à vibrer de notre côté. Et les messages, les dédicaces qui nous arrivent encore et encore. Et ça nous fait plaisir. On prendra un petit temps dans quelques instants pour le lire.

Et pour les personnes qui sont bien attablées pour ce soir, profitez-en, vous dites bonne soirée, bon appétit. Et nous de notre côté on déroule. Et c'est comme ça avec DJ 7 ce soir. Pas bon ça.

Une grosse pensée pour vous, plein de courage également. Et la station là, est du côté de Mont Caprice, est du côté de Moulin Joly à la possession également. Vous êtes bonne écoute avec nous et bonne soirée.

va dire bonsoir aux personnes qui nous arrivent, qui sont de la partie tout à l'heure. Et ça nous fait extrêmement plaisir de vous avoir parmi nous ce soir. On verra

On attend juste les ambianceurs qui se redénotent tout à l'heure. Ils sont déjà très nombreux à nous rejoindre ce soir. C'est pas mal, mais vraiment pas mal.

Allez, magnifique souvenir qu'on aura peut-être l'occasion d'apprécier tout à l'heure. Talon. Et Désiré Victor. On monte un peu les souvenirs. On le fera chanter ça tout à l'heure.

Et dites, j'essaie de l'énerver ce soir, c'est le cas de le dire, les amis. On va saluer notre ami Tidro qui loue la prestation de notre DJ. Ah, c'est vrai qu'il est très en forme ce soir. Il a hâte d'en découdre avec cette soirée.

On va saluer ceux qui terminent le boulot actuellement, qui reprennent la route, retour à la maison. Prudence, on n'est pas pressé, demain c'est férié. Prenez le temps nécessaire de rentrer à la maison tranquille, avec le son du direct dans les oreilles. À vous de choisir la fréquence. RSL Radio, LFM, Fréquence Sud, RJL, Eco Musique, Akawan, Vanier FM, ou encore Seine FM Mayotte. On va saluer au passage l'ancien de nos amis de l'océan Indien dans la place. Bonne soirée, bonne écoute.

On va saluer nos amis de la métropole qui nous prêtent déjà l'oreille pour cette magnifique soirée. Et nos amis de Neuilly-sur-Marne et la famille Trudès qu'on va saluer au passage. Et nos amis de Châteauroux.

On aura l'occasion de revenir un petit peu plus tard pour les cigares. Ok, DJ Sen. Allez, nouvelle destination pour la suite. Et nouvelle cadence en tout cas. Bonsoir, Mr. Carlos, ça va ?

Bon, en tout cas, la soirée s'annonce très longue, monsieur Carlos. Hein. Allez, nouvelle cadence pour la suite. Balancez. Une soirée, pas de tout repos.

Et laissez-moi swinguer. On va saluer les petits messages qui nous arrivent en direction du sud pour tout à l'heure. On est d'accord là-dessus, hein, bonne route. Et on se dit à plus tard. On se fera plaisir de partager notre soirée avec vous, les amis. Prenez votre temps. Et tous les chemins mènent à Rome. On sera là tout à l'heure.

Et pour ne citer que. Et Nancy de Rouget à Mario Justin et les Ilois, et Beaumanger et Désiré Victor. Alors la réunion, le rendez-vous est pris pour tout à l'heure. Une idée de sortie,

et Wessin. Allez, charmante dame qu'on a eu l'occasion de partager un moment convivial ensemble. Ici même au Plalada, Sylviane Célia, on s'en souvient.

Et dans le sud, zone de la pépinière du côté de Pierrefonds. Et le plat là-dedans. Ça c'est pour ce soir. Donc on se prépare les amis. Et Mister Francky qu'on va saluer du côté de l'étang Saint-Leu. On va lui souhaiter bonne écoute. À lui, à ses amis, famille également. Et Mister Francky. Plutôt ravi ce soir. Francky Ting.

Et mettez un monsieur pour cet artiste. Un monsieur Ralph Tamar. Et l'amour en trop, c'est jamais en trop. Et nous, on apprécie de notre côté. En plus, le DJ qui nous fait vibrer, c'est pas mal. Qu'est-ce qu'on apprécie ce soir? Allez, dites-nous tous les amis, ceux qui sont sur les routes du département, et direction Saint-Pierre, et bien fond plus exactement, les zones de la Pépinière. Et dites-nous, hein, comment ça se passe à la maison, et ces dîners, ces musiques ce soir.

célébrer, il n'y a pas de souci de notre côté. Éveil de jours fériés, éveil de la fête nationale, 14 juillet en préparation. On va célébrer ça ensemble, il n'y a pas de souci, les amis. Elle arrive.

Et grâce aux radios qui nous suivent également, le son qui résonne un peu partout dans le monde. RSL Radio, LFM, Fréquence Sud, RGL Radio, Ego Music, Akawan, Vanille FM, Sun FM, Mayotte. Et vous avez le choix, hein. À vous de choisir, les amis. Et du moment qu'on joue ensemble ce soir.

à fond. L'ambiance qui se prépare. On se prépare également à vous accueillir dans quelques instants. 20 petites minutes à patienter. On va saluer les personnes qui sont à l'extérieur.

Et c'est bien dommage qu'on n'ait pas la vidéo, les amis. On aurait pu vous montrer tout ça après 25 minutes et l'ouverture des portes magiques. Full, on va dire ça comme ça. Et les absents auront tort. Et dépêchez-vous, les amis. En plus, avec un DJ déchaîné comme ça ce soir, on n'est pas sorti de l'auberge.

Allez, profitez bien, on termine la séquence là-dessus. On aura l'occasion d'y revenir pour un collet serré, c'est promis. Allez, clap de fin pour le zouk, attention pour la suite, DJ, on y va. Allez, nouvelle destination. Et direction l'île sœur, à Yonsley. Salut nos amis du Nord avec nous qui ont fait le déplacement. Salut le Nord.

Encore des petits messages qui nous arrivent de notre côté. Bonsoir à toute l'équipe du Planada. C'est Jessica de Prima. Un plaisir, écoute Azot en ce lundi. La veille de jour férié. Et écoute Azot toute la soirée. Eh bien, merci Jessica. Salut Prima. Bonne soirée, bonne écoute avec nous.

tout cas, rien ne change avec les dames, hein, toujours aussi nombreuses. Et dans l'ambiance, c'est le cas de le dire ce soir. Et les dames, ça va? Je prendrai le temps de demander aux messieurs également. Et les messieurs, est-ce que ça va ce soir?

On part pour le refrain. Allez, tout le monde ensemble. Plus fort. Allez, ça va être la faille hein, ce soir. On essaye avec les mains, montez les mains, montez les mains. Tapez, tapez, tout le monde. Allez, c'est joli à voir tout ça. En tout cas, on compte sur vous ce soir. Et la réunion, elle est là, elle est pas là.

En tout cas, m'y crois pas si Doumoun ça ravage la zone, hein. Continuez comme ça. Allez, tout le monde ensemble.

On dirait pas les mauvais comme ça, hein. Et les dames, les là, les pas là. On essaye de l'autre côté, les messieurs, les là, les pas là. Merci les messieurs. Excellent.

Excellent, c'est ce qu'il faut faire. Plus fort. Attention, c'est à vous.

avec grosse ambiance Sega qui vous attend tout à l'heure. Et Mario Justin, Nancy de Rougère, et Désiré Victor, et les Inois. Allez, profitez bien, on termine la séquence là-dessus. Attention, la Réunion veut vous entendre ce soir. 1, 2, 3, la Réunion, feu des autres, s'il vous plaît!

vive voix, on a sur les écrans. Interdiction de consommer sur la piste de danse. Merci beaucoup les amis. Et les anniversaires au tampon, ça va toujours? Correct.

pif, tibidi pif pif. Plus fort que ça, tout le monde ensemble. Les anniversaires, on vous entend pas.

Et les amis, c'est la période en ce moment. Est-ce qu'on a des diplômés avec nous ce soir? Et les vrais diplômés, est-ce qu'on a des diplômés ce soir? Et tout le monde ensemble, faites du bruit pour les diplômés! Et d'un peu, j'aimerais savoir le diplôme. Hein.

Attention à l'extérieur, faudra être patient. Je vous assure. Prenez votre mal en patience, comme on dit. Ça, c'est les feux fiesta mauriciennes ce soir. Et c'est pas commun de voir ça.

Hey, nos amis de l'Ouest, ça va toujours? Est-ce qu'on a des amis de l'Ouest avec nous ce soir? Et le Sud, les là, les pas là? Hey, manque le Nord, les là, les pas là? On va tenter avec nos amis de l'Est également, l'Est, les là, les pas là? Eh bien, merci pour le déplacement, ça fait plaisir en tout cas. Bonne soirée à vous. Et la Réunion, elle est là, elle est pas là.

0: Écoutez-moi bien. Nous allons danser
1: la danse légère. La musique africaine.
2: Oui, c'est ça.
1: Vous avez compris? On y va!

Allez, profitez bien, on termine la séquence là-dessus. Et Chita, il est bien. Allez, la réunion, ça va toujours. Elle n'entend plus, la réunion, ça va toujours. Allez, nouvelle destination pour la suite. Continuez avec Choupinou. Bonne soirée,

Et les célibataires qui sont avec nous, ça va? Et non, je parle des vrais célibataires. Et les vrais célibataires, faites du bruit s'il vous plaît. Et tout ça, c'est abusé quand même, hein. Et ceux qui sont en couple ce soir, hey, soyez fiers, les couples, faites du bruit s'il vous plaît. Hey Ludo, tu cherches des problèmes.

Tourou dans la place. Salut Daniel. Toi tu connais Daniel, c'est l'ambiance ici. Et en plus avec vous, merci Châteauroux. Salut la team 18.

n'est-ce pas? Direction l'équipe de France. Excellent. Et bubu pour Mathéo. Hey, c'est pas tout le temps qu'on va en équipe de France, hein. Excellent même. J'adore.

On va saluer Chloé Picard avec nous. Et t'en as de la chance, un gros je t'aime de la part de Léa. Et l'amour, elle est doux. Attention les amis, on vous rappelle qu'il est interdit de consommer sur la piste de danse. Allez, soyez sympas, merci beaucoup. En plus, on vous a mis un magnifique message sur les écrans. Consommation interdite. Balancez les mains, balancez les mains, ça fait joli tout le monde. Excellent, comme ça même. Et ceux qui sont amoureux, allez-y, hein. Allez Léa.

Est-ce qu'on a des personnes qui sont amoureuses ce soir? Et n'ayez pas honte, hein? Qui s'allait amoureux ce soir? Et il en faut de l'amour dans la vie.

Hey, monsieur Cuvelier, joyeux anniversaire également. Reine Claude du Tampon, joyeux anniversaire. Hey, pipi pour les anniversaires.

Bah, c'est un joyeux anniversaire à Cassandra avec nous ce soir. Joyeux anniversaire Cassandra. Et pas mal d'anniversaires ce soir. Reine Claude également. Joyeux anniversaire.

On va dire félicitations à Océane du Tampon. Et Bachelière, elle a eu son bac. Félicitations, Océane. Et ils sont où les diplômés? Bibi pour les diplômés. Allez, direction les études supérieures pour la suite.

à tout le monde. Tapez, tapez, tapez, tapez. Tapez, tout le monde. Tibi les pépés. Tibi les pépés. Tibi les bancs. Tibi les plus forts. Et la réunion vraiment en forme ce soir. La réunion, fais des autres, s'il vous plaît.

En tout cas, notre DJ l'a bien choisi, hein. Et l'ambiance mauricienne. On aura une grosse ambiance comme ça tout à l'heure sur scène également. Et Nancy de Rougère, Désiré Victor, et les Illois, Mario Justin. Et grosse, grosse ambiance. En plus, ici, c'est full, hein. On adore le Sega ici. Attention, la réunion, on va chanter.

On en a des surprises ce soir. Qu'à danser. Allez, bonne soirée, nos amis. Saint-Louis 450, bien présent.

Bah, c'était bonne soirée, Saïda et Nadej. Bonne cadence à vous. Total.

Et les anniversaires qui sont avec nous ce soir, il y en a pas mal. Allez, le Planata, faites du bruit pour les anniversaires. On va chanter pour les anniversaires, ok ?

En ce 14 juillet, on va souhaiter joyeux anniversaire à la patronne du Plalada également. Et Juliane, joyeux anniversaire patronne. Et bibi pour Juliane.

En plus, notre DJ ce soir, c'est un grand fan de Shakira. Il a regardé toute la Coupe du Monde rien que pour Shakira. Est-ce pas DJ 7? Sacré DJ 7.

Tapez les mains, tout le monde. Tapez les mains, tapez les mains. Tibidi pipi, tibidi pipi. Célibataire, les anniversaires, les diplômés, les travailleurs. Hey, c'est pas mal, hein? Ils sont tous au taquet ce soir.

Hey, les dames, les demoiselles, ça va toujours? On dirait The Tito, on n'entend plus jeune. Les dames, les demoiselles, ça va? Allez, les messieurs, s'il vous plaît. Juste un tout petit peu. Les messieurs, on a le droit de siffler, crier ce soir. Les messieurs, faites du bruit, s'il vous plaît. Il y a quatre

C'est plus que parfait, c'est même excellent. Salut la ligne des bambous. Et c'est dommage qu'on n'a pas de messieurs qui fassent du bruit ce soir. Hein. Bah on va essayer côté des dames. Les dames, ça va? Hey, les travailleuses, les célibataires, faites du bruit s'il vous plaît. Au moins on a un monsieur qui s'éclate.

0: En tout cas, ici, on peut vous dire, les amis, que c'est noir de monde pour la fiesta mauricienne ce soir. On a dit être dans ce spectacle.
1: Que tous ceux qui sont dans la vibe,
2: lève-toi.
1: Que toutes celles qui sont dans la vibe,
2: lève-toi.
1: Que ceux qui sont assis se lèvent.
0: Allez-y, ceux qui sont dans la vibe ce soir.
1: Cette soirée-là, avant même qu'elle s'est commencée, on est déjà dans l'ambiance.
0: Allez, ces soirées de fiesta mauricienne également.

0: On y va. Excellent.
1: En bas.
0: À gauche.
1: À gauche. À droite.
0: Et il manque des personnes.
1: En haut. En bas. À gauche.
0: Excellent, bassin plat.

Et la Réunion, ça va toujours? Et j'aimerais savoir si la Réunion est là ce soir. C'est tout ce qu'on peut faire à la Réunion? Et la Réunion, elle est là, elle est pas là? Et c'est pas assez, lève les mains tout le monde. Levez les mains, 1,

Et interdiction de consommer sur la piste de danse. Et les démons de minuit, on consomme pas sur la piste de danse, s'il vous plaît, merci. Vous êtes des méchants, hein. Balancez les mains, tout le monde. À vous.

Attention, on va taper des mains tout le monde. On y va. Attention les amis. Et Chicha et Rodrigue dispo. Ça se passe en terrasse. Touche pas.

Et les diplômés qui dansent avec nous, ça va toujours les diplômés? On vous entend pas d'ici, les diplômés, faites du bruit s'il vous plaît. Bonne soirée, Monsieur Laurent.

On va saluer le Grand Mout avec nous. Bonne soirée. Allez, 20 petites minutes à patienter. Avant le show mauricien.

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1: Est-ce que c'est possible que tout le monde monte les mains? Montez les mains, s'il vous plaît. Montez les mains, on va taper les mains, on va suivre la cadence. Tap, tap, tap, tap, tap, tap, tap, tap. Excellent ça.

On va saluer les anniversaires qui sont avec nous. Et Jonathan Sangourou, joyeux anniversaire à toi. Salut le Rasta. Bonne soirée. Un an de plus. Balancez les mains, balancez tout le monde. Attention, on y va pour Reverse of Babylon. Et cette fois-ci, on veut entendre tout le monde.

On salue nos amis de Plateau Goyab qui nous écoutent. Et Guylaine et José, bonne soirée à vous. Et bonne écoute, belle ambiance en tout cas. Salutations.

Bon, salut les amis qui sont en direct du côté de Trembois, en train de se défouler. Eh ben, il n'y a pas mieux ça. Et la famille Visnelda, famille Agathe, famille Waro, famille Julie, famille Canova, famille Salama, famille Gérard, famille Gauvert, et surtout la famille Ferblantier. Et les noces d'État, James et Séverine, joyeux anniversaire de mariage à vous. Et on continue l'ambiance avec vous, ok? Bonne soirée.

On va faire un petit big up à Océane qui a obtenu son bac. Océane du Tampon, félicitations à toi. Et les autres diplômés qui sont avec nous ce soir également. Hey les amis, faites du bruit pour les diplômés. On a pas mal d'anniversaires également ce soir. Joyeux anniversaire à vous les amis. Et Patrick également qui fête son anniversaire. Aïssa. Et Reine-Claude. Et Juliane. Anjali. On a pas mal d'anniversaires. Hey les anniversaires, ça va toujours? On vous entend plus, pipi pour les anniversaires! Allez Nalita, lève les mains, c'est ton anniversaire également. Lève les mains pour les anniversaires, tout le monde. Et le Plalada, faites du bruit pour les anniversaires! On n'oubliera pas Juliane. Joyeux anniversaire, mamie. Allez, le boss du Plalada.

Et la Réunion, ça va toujours? Et la Réunion, elle est là, elle est pas là? Lève les mains. Tapez, tapez, tapez, tapez. Tout le monde. Continuez à taper les mains. Tibidi pipi. Tibidi pipi.

Et nos amis de l'île Sœur également, est-ce que vous êtes là ce soir? Et l'île Maurice, elle est là, elle n'est pas là? Et bien pour que vous êtes les timides comme ça,

Et j'aimerais savoir juste une chose, les amis. Est-ce que vous êtes parés? Vous savez pourquoi? La réunion parée, pas parée? Est-ce que ça fait l'ambiance mauricien? Hey les amis, on est en direct sur 8 radios. Et donc autant vous dire que le monde entier vous écoute ce soir. Et la réunion, est-ce que ça te l'est paré? Ça t'y fait l'ambiance mauricien? Fais des ordres s'il vous plaît.

Bonsoir tout le monde, ça va? Vous allez bien? On dirait pas. Vous allez bien ou pas? Sûr? Les anniversaires, ça va? Et je crois savoir qu'on a à peu près ce soir 7 anniversaires. 7 anniversaires, autant vous dire qu'on veut du bruit pour les anniversaires ce soir. Faites un petit peu de bruit pour les anniversaires, s'il vous plaît. 7 anniversaires, à cela on va rajouter les diplômés qui sont là ce soir. Faites un peu de bruit pour les diplômés, ceux qui sont en vacances, les célibataires. Fais pas gagner à nous des agréments, on nous veut les vrais célibataires. Les vrais célibataires, faites du bruit s'il vous plaît. Et à cela, on va rajouter les personnes qui se réveillent très tôt le matin, les courageux, qui travaillent très dur toute la journée, les travailleurs, les travailleuses, faites du bruit s'il vous plaît. Et m'a oublié, ça t'il est midi. Lève un petit coup la main, ça t'il est midi, tranquille, pépère. Mikone Nenadan là, ça t'il est midi. Soyez fiers de se réveiller à midi. On va essayer un petit truc, juste pour voir si vous êtes là. Et nos amis de Seine FM Mayotte, qui diffusent la musique un peu partout dans le monde entier également. Ils sont 8 radios. Mettez un petit son juste pour voir si Banal est là, DJ Seb, pour voir. Ça, clairement, ça mérite son 3 sur 20. C'est pas mal. Là, comme ça, ça tu mérites 3 sur 20. Alors, m'y veux un petit peu plus des autres. DJ Seb, s'il te plaît. Plus fort. Le plat latin, faites du bruit, s'il vous plaît. Lève les mains, lève les mains, lève les mains, lève les mains. On balance, on balance, on balance. Tout le monde, là, de ce côté, lève les mains, lève les mains, lève les mains, lève les mains. Attention, mais il veut l'ambiance, ok? Tout le monde. Tibili pipi, tibili pipi, le plat lada, plus fort que ça, célibataire, la main en l'air, les travailleurs. Merci DJ Seb, je l'ai parfait. Applaudis à Zot, s'il vous plaît, applaudis à Zot. Alors, t'as l'air là, maintenant, on a Zot qui sait, il veut un gros l'ambiance mauricien. Nous avons des amis mauriciens, les dans la salle, sûr. Nos amis mauriciens, les réunionnais, lève un petit coup la main, s'il vous plaît. Lève la main, lève la main, lève la main. Alors, ce soir, ils sont là. Ils sont là. Tout le monde, ils sont à l'étage. Mario Justin, et Désiré Victor, et les Ilois, et Nancy de Rougère. M'aimerais que vous toutes, vous fait des ordres pour Bana dans un premier temps, s'il vous plaît. Faites des ordres pour les artistes, s'il vous plaît. Et le premier à venir nous voir, c'est un grand monsieur de la musique, bien connu ici à l'île de la Réunion, pas mal de featuring. J'aimerais qu'on fasse un tonnerre d'applaudissements pour monsieur Mario Justin, s'il vous plaît. Merci à vous.

Yes, yes, yes. Et oui, bonsoir tout le monde. Et ce soir, nous vous essayons de mettre un petit peu d'ambiance. Tranquillité, tout le monde. Tu sais, vous... Tout le monde célibataire, levez la main, levez la main.

Live, merci, merci beaucoup. Et sinon, moi je suis en train de chanter pour vous dire bonne madame. Tout bonne madame qu'il a. Chantez l'appel madame même. Comme une sélecteur. Qui fait ça là? Et toi, ça c'est vite.

Merci, merci. Ça, c'était madame. Ou qui tu as envie de faire la route Bachakouki? Ah, c'est la m'appelle pour qu'un ami qui vit dans sa maman. Elle ne sentait qu'avec le Désiré Victor. Désiré Victor, c'est une santé depuis le début de la couture de ça. L'homme qu'on appelle Désiré.

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Yeah, allez, continuez avec gros également. Allez, gros également, allez là. Vous êtes en main. Halala. Filez. 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Vous êtes. 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

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Merci beaucoup. Astiela, Mopu, Elbiden, madame. Un grand madame. C'est la Djiba. Elle s'appelle Nancy.

0: Africocas. Sua voz, o bossão de maior qualité. Merci beaucoup.
1: Yes. Seyi pa seyi pla la da. Allez, nous continuer. Allez, tapez la main. Dansez, gars. Dansez.

0: Merci. En tous les cas, vous êtes un public formidable. Un public en chaleur. Hip hip hip pour Planada. Allez, nous logi.
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0: Dansez, Galadon, dansez, dansez, Lydia.

0: Digo!
1: Sim. Merci. Là, il y a une petite santé. Depuis que nous sommes la Réunion, nous sommes en 1998. Première chanson, l'amitié. Santé l'appel, pardonnez, nous faisons un petit bout de plus de là. Hein? Allez, tapez la main là, tapez.

0: Yes, yes, yes, yes.
1: Essayez, pas essayez. On doit pardonner parfois, hein. Allez, nous faire un dernier morceau pour vous. Un bon petit pourri. En tous les cas, merci au Plalada, merci Ivan, tout le monde, toute l'équipe Giovanni, tout le monde. Et merci au public aussi. Applaudissements pour vous.

0: On s'arrête. Merci. En tous les cas, vous êtes un public formidable. Je vous aime. Allez, un petit vous-même. Hein. Batte la rentrée, guette. Batte la rentrée. Batte la rentrée. Batte la rentrée. Oh, yeah. Merci beaucoup, à la prochaine. Maintenant, m'appelle un petit groupe qui est bien content. Les Ilois.
1: La Lada, bonsoir.
2: Bonsoir, tous et bonsoir.

0: Ben Lada, bonsoir. Ah, pas tant de du tout, là. Bonsoir. Comment il est, la réunion? Continuez, pas continuez.
1: Allez, à vous, Limono, tiens.
0: C'est final.

Lolo, DJ Lolo, Lolo, Lolo. Ah, dans CIA! On m'attend, est-ce qu'il y a toujours CIA? Quand je connais les Ilois, ça prend le passeport. Ici, nous passons la réunion, nous comptons que manger un peu maloya. Ouais, je connais ça, l'anga, ça. Allez, elle me soutient comme ça. De, CIA! De, CIA! Ah, si mi-bois, mon argent! Si mi-bois, mon argent! Moi les rodés! Si elle y est blalada, vous, les mots, on va se battre, tout le monde t'applame dans les Lydia! 1, 2, 3, blalada, t'applame, tout le monde! Par ici, t'applame, tout le monde! Bigue, bigue!

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0: 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Allez, tout le monde, si vous connaissez ça, dans sa main, nous allons vous inviter.

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Est-ce qu'il paraît? Tout le monde là, mais là, s'il vous plaît. Tout le monde là, mais là, au plat la date. Tout le monde là, mais là, s'il vous plaît. En tout cas, ça va nous marrer plaisir pour l'avoir besoin aujourd'hui. Merci beaucoup. Là, mais là, tout le monde là, mais là. Santé, ensemble. Oh, oh, oh, oh, oh, oh. Et dire, la montagne.

0: Et des applaudissements pour les Illois, s'il vous plaît. Et bibi pour les artistes. Et plus des autres que ça. Et bibi pour les artistes. Ça vous a plu? Applaudis Banna bien fort, s'il vous plaît. Applaudissements, applaudissements. On va remercier les jumelles métissées également. Et pour la suite, qu'est-ce qu'on fait? On danse un petit peu? Tamise un petit peu la lumière, s'il vous plaît. Musique! Allez, dans quelques instants, ils vont revenir pour les photos.
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0: Et mais pour l'heure, on danse un peu de zouk.

et des séquences qu'on consomme avec passion. Merci DJ7. C'est kiffant quand même, hein.

On continue à diffuser le son ailleurs également. Et petit clin d'œil à nos amis de CLFM Mayotte. Jolis les garçons. Salut toute l'équipe pour le bout.

0: C'est vrai qu'il a fait des étincelles ce soir, hein, DJ 7. Comme à son habitude.
1: Chérie, je t'aime.
0: Belle déclaration d'amour.

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